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Il scrute le zénith. Passage de cet appareil. Ces créatures n'ont dénué de raison. Ces papous attendent de dénuer la varie de Vaïkaon.

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Ils rêvent de hijacks et d'accidents d'oiseaux. Ces naufrageurs naïfs

comme un étranger sur sa propre terre. Comme Ulysse naviguant sur une embarcation sommaire. Xénos ici, Xénos là-bas, Ψάχνια πατρίδα. Τώρα θα σας πω την ιστορία του Οδυσσέα.

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